0: Tiens, Rachid, c'est bien que je te vois, j'ai deux, trois trucs à te dire.
1: Vas-y, dis-moi.
0: Ouais, par rapport à ma copine qui est soi-disant ta femme.
1: Ouais, comment ça, soi-disant ? Ouais, c'est ma femme.
0: Ouais, c'est ta femme et tu la frappes.
1: Et alors, mais je la frappe, mais tu quoi ? Tu viens ici pour me dire ça ?
0: Ouais, je viens ici pour
1: tu
0: dire ça.
1: Que je...

0: savoir pourquoi. Il faut savoir pourquoi nous sommes battus. Il faut savoir pourquoi nous sommes battus contre le fascisme. Nous sommes battus.
1: La vue des croix gamins, des